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0: 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Het is All Heart of Mine van de Isley Brothers. 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